0: Bonjour, ça fait.
1: Pardon, evening.
2: Okay, for a minute, okay. Of course.